This is for everyone out there who speaks more than one language. C'est pour tout le monde qui parle plusieurs langues. Being multilingual is a superpower. Être multilingue est un super pouvoir.

Et puis j'ai parlé avec mon père en français pour la première fois. J'avais le sentiment que j'avais réussi au monde francophone. Maintenant je fais partie. 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